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Un super bon jeudi soir à vous. Comment ça va? Merci beaucoup d'y être hein, et de nous faire confiance. C'est franchement très, très apprécié. C'est Jason et je vous accompagne comme ça jusqu'à minuit. Et j'en profite pour saluer toute l'équipe du cinéma mégantique bien branchée chez nous à Hit Country 106.7.

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1: La poétesse et essayiste canadienne Anne Carson a remporté aujourd'hui le prix Nobel de littérature pour son œuvre audacieuse et inventive qui, dans un dialogue ludique avec la tradition classique, a créé de nouvelles formes pour la littérature contemporaine. C'est ce qu'on lit, en fait, de ce côté-là. Quelle belle nouvelle, vraiment. D'ailleurs, c'est un article de notre journaliste Boris Chassaigne que vous pouvez aller lire sur montetford.com.

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1: Un super bon jeudi soir à vous. Comment ça va? Merci beaucoup d'y être hein, et de nous faire confiance. C'est franchement très, très apprécié. C'est Jason et je vous accompagne comme ça jusqu'à minuit. Et j'en profite pour saluer toute l'équipe du cinéma mégantique bien branchée chez nous à Hit Country

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La poétesse et essayiste canadienne Anne Carson a remporté aujourd'hui le prix Nobel de littérature pour son œuvre audacieuse et inventive qui, dans un dialogue ludique avec la tradition classique, a créé de nouvelles formes pour la littérature contemporaine. C'est ce qu'on lit, en fait, de ce côté-là. Quelle belle nouvelle, vraiment. D'ailleurs, c'est un article de notre journaliste Boris Chassaigne que vous pouvez aller lire sur montetford.com.

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2: Déjà rendu à vendredi à matin, on est à quelques heures officiellement de ce fameux long week-end de 3 jours, week-end de l'action de grâce. Alors, t'es de bonne humeur, t'es en pleine forme. On est ensemble, et bien ça, pour les 6 prochaines heures à savourer le moment présent en écoutant du bon New Country, où que vous êtes ici même sur le territoire de la MRC du Granit. Alors, je vous salue dans ce vendredi matin. Danny Côté au contrôle musical. On parle de sport dès maintenant. Les Prédateurs de Nashville ont vaincu le Canadien hier par la marque de 5-2. Et c'est quand le prochain match pour les hommes de Martin Saint-Louis? Ben, ça va se faire demain, alors qu'ils vont croiser le fer face aux Red Wings de Détroit. Et toujours dans le domaine du hockey, ce soir, le Soro reçoit la visite du Nordic Blade ce soir du côté du centre sportif à compter de 20h30. Alors, météo maintenant pour Mégantic aujourd'hui. Eh bien, notre vendredi va se passer avec la présence de nuages avec un maximum de 12. Ce soir et cette nuit, on prévoit un dégagement avec un maximum de 0 avec du gel au sol, imaginez. Et là, bien, pour le prochain week-end de 3 jours, samedi, soleil avec 11. Dimanche, alternance de soleil de nuages avec 19. Et pour lundi, la présence de nuages avec 17. Et quand même, donc, Dame Nature veut vraiment nous gâter pour ce long week-end de 3 jours. 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Non, c'est pas ça du tout, ça, je me passe en Beauce. 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Le Mercure indique présentement bien 7. Il ne chante rien que toi et moi. Voici maintenant Philippe Tremblay au nouveau 106.7.

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Jusqu'à 9, c'est votre country club de ce vendredi matin avec Gab Forêt, avec peut-être demain. On s'en va tranquillement, pas vite, vers la fin de semaine. On sent également l'énervement dans l'air assez palpable parce qu'on s'en va tranquillement, pas vite, comme je vous disais, vers ce long week-end de 3 jours, week-end de l'Action de grâce. C'est quoi tes plans pour la prochaine fin de semaine? Parce qu'en plus, hey, Dame Nature veut collaborer. Ça, c'est toujours bien plaisant. Tu te dis, hey, je dois tellement faire de choses à l'extérieur avant que le froid pogne. Ben oui, hein, profitez-en pour en faire des choses à l'extérieur parce que, comme je vous disais, ben Dame Nature veut également collaborer. Ça, c'est grandement, grandement apprécié. Voici son hit de l'heure où le vent nous mène. Place à Vince Lemire à Hit Country.

La musique de Emmanuel Boucher avec Un verre ou deux. On retrouve cette très, très belle chanson en passant sur son plus récent album Ma route, dont ça fait déjà un an que ça a été lancé sur toutes les bonnes plateformes. Et qu'est-ce que tu as devant toi ce matin pour satisfaire ta soif comme plusieurs le font à chaque matin à la levée du corps? Tasse de café, tasse de thé, verre de lait, verre de jus d'orange, verre de lait au chocolat. Également, bien, le plus important, c'est de vous savoir là, jour après jour, à prendre votre belle dose de musique New Country à nos quatre fréquences partout au Québec ou encore tu nous écoutes également via notre site internet, le hitcountry.com. La compétition culinaire 24 en 24 sera de retour à TVA le printemps prochain, mais sans l'animatrice Julie Bélanger. Alors, qui va bien sûr animer le tout de version seule? Mais c'est bien sûr Chuck Hughes, qui était déjà de l'aventure, mais maintenant qui va être vraiment davantage seul en tant qu'animateur. Donc, on va procéder bien sûr au tournage de cette nouvelle émission culinaire-là dès l'hiver 2027. Donc, voilà, un retour pour une deuxième saison le printemps prochain pour la compétition culinaire 24 en 24 à l'antenne de TVA. Nous chantons maintenant Back Road. Voici Fred Dionne.

La plus récente de Gabriel Goulet avec Fragile et commence ton week-end tôt. Oui, un week-end de 3 jours à compter de 14h avec mon collègue Sylvain Caron. Alors, c'est un rendez-vous à ne pas manquer. Nirvana, place aux deux frères.

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1: Tellement content de vous à savoir là ce vendredi à matin, une autre super séquence de compléter avec les deux frères Eric et Sonny Cahouette et qu'on chantait bien sûr 33 tours. Parlons maintenant de la petite gaguère entre Cowboy qui mettait en vedette Gavin Adcock et Charlie Crockett. Les deux cowboys avaient un petit différent dans le domaine de la musique country. Mais là, voilà, au courant des derniers jours, réconciliation entre ces deux cowboys. C'est-tu assez beau? Ils ont même pris une photo ensemble, verre de bière à la main pour dire « Maintenant, on est maintenant réconciliés dans le domaine de la musique country américaine. » Waouh, waouh, waouh, c'est le fun de vous annoncer des bonnes nouvelles comme ça. Donc, je vous rappelle, réconciliation entre Gavin Adcock et Charlie Crockett dans le domaine de la musique country. Ben, chez nous, il n'y a pas de gaguère. Non, on vous offre avec grand bonheur la meilleure musique new country. On s'informe également, on va se jaser à détails de la météo à quelques heures de ce long week-end de 3 jours. Et au détour, un duo de feu, classe moyenne, vont chanter avec Arpin Lépine. Je suis là pour rester.
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5: Bon vendredi, ici Louis-Philippe Arnoy-Harel. Le nouveau chef de l'opposition officielle à l'Assemblée nationale, Charles Milliard, a réuni ses troupes hier sur la rive sud de Montréal. Il n'a pas fermé la porte à une réforme du mode de scrutin, estimant que la formation d'un gouvernement avec 28% du vote pose des questions légitimes. M. Milliard dit vouloir collaborer avec le gouvernement de Paul Saint-Pierre Plamondon, tout en rappelant que la confiance de l'opposition officielle se mérite. Il écarte toutefois le débat sur l'abolition de la monarchie, qu'il qualifie de dossier identitaire de diversion, et se concentre désormais sur la formation de son cabinet fantôme. Statistique Canada publiera ce matin ses dernières données sur l'emploi. Un sondage Reuters auprès d'économistes prévoit que les employeurs ont créé 9 200 emplois en septembre, ce qui représente un léger rebond après la perte d'environ 42 000 en août. Ces données constitueront le dernier aperçu du marché du travail dont disposera la Banque du Canada avant sa prochaine décision sur les taux d'intérêt le 28 octobre. La Banque centrale maintient un taux directeur inchangé de 2,25% depuis environ un an, mais les anticipations du marché ont évolué ces derniers temps, laissant entrevoir une légère augmentation de la probabilité d'une hausse dans un avenir plus proche qu'éloigné. Et le réseau Action Climat Canada, qui rassemble près de 200 organisations au pays, a publié un rapport sur les projets qui ont le potentiel de renforcer la sécurité énergétique et de rendre la vie des Canadiens plus abordable. Le document fait l'inventaire de 110 projets de production d'énergie propre ou de transport d'énergie en phase de préconstruction à travers le pays. L'un des objectifs de la démarche est de démontrer que le Canada peut réduire sa dépendance aux combustibles fossiles comme le pétrole, le gaz naturel et le diesel tout en stimulant l'économie. Par exemple, une ligne de transport d'électricité entre la Nouvelle-Écosse et le Nouveau-Brunswick générerait 587 emplois et 105 millions de dollars de PIB. C'est ce qui complète vos actualités Arsenal Média. Passez une bonne journée sur nos ondes.
6: C'est la présence de nuages aujourd'hui à Mégantic avec un maximum de 12. On prévoit un dégagement pour la nuit prochaine avec zéro avec du gel. Demain, c'est du soleil maximum de 11. Dimanche, alternance de soleil de nuages avec 19. Et pour lundi, la présence de nuages avec 17. 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Alors ce matin, le mercure indique présentement 8.
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1: Un duo assez surprenant, merci, dans le domaine de la musique country qui met en vedette classe moyenne avec Arpin Lépine. Les comparses ont chanté ensemble. Je suis là pour rester. Paroles et musique ont été écrites et composées, bien sûr, par ce collectif de la relève avec, bien sûr, Arpin Lépine. Écrites et composées spécialement pour la journée de, bien sûr, mondiale du suicide qui a lieu quand même il y a quelques jours, quand même ici au Québec. Voilà. C'est présentement en vente sur toutes les bonnes plateformes. Soyez ici, entre autres, demain entre 8 et 10 pour le grand décompte Hit Country. Nous chantez puisqu'il faut, voici JF Posey.

0: La musique de Joémie avec Dorothée. Je vous rappelle qu'on est ensemble jusqu'à midi et parlons maintenant du film québécois Françoise qui a remporté un important succès dans le domaine du cinéma québécois au courant de l'été 2026. Bien sûr, c'est le producteur Louis Morissette également, aussi l'acteur principal de cette comédie québécoise, le Françoise. Bien, bonne nouvelle parce que ce film québécois a été sélectionné en compétition officielle au Festival international du film de la comédie de Liège en Belgique. Vraiment très, très, très intéressant pour ce film québécois. Là, ce sera bien sûr présenté de cette grande compétition-là du 10 au 14 novembre prochain. Et le film Françoise, il sera présenté bien compté du 12 novembre prochain dans le cadre de cette compétition internationale. Donc, bravo, bravo pour ce bel honneur grandement mérité pour bien sûr le comédien, animateur, producteur Louis Morissette pour son film Françoise qui a connu un important succès au box-office québécois au courant de l'été 2026. À venir dans quelques secondes, la musique de Savannah Jade avec Marie-Mé Kiss My Glass.
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On passe toujours du bon temps ensemble. Je vous rappelle, du lundi au vendredi, entre 6h et midi. Alors, c'est Zach et Chico avec Benjamin qui viennent de chanter Good Time. Deux comparses également qui figurent dans le collectif de la relève country au Québec, classe moyenne, qui ont vraiment connu un été assez incroyable côté présence dans les festivals à travers la province. Et là, c'est pas terminé pour eux. Ben non, ils ont entamé maintenant une grande tournée, maintenant en salle de spectacle jusqu'au printemps 2027. Alors, pour savoir leur prochaine présence sur scène, visite leur site Internet. Toi qui es présentement sur la route pour te rendre au travail ou encore à ta destination un week-end, je te l'offre la prochaine chanson, Roulez Méga Nouvelle.

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1: C'est quoi votre routine matinale pour commencer votre journée du bon pied? Certains vont dire, ah, ça te regarde pas, ce Danny. Ben, je suis bien d'accord. Ben, je veux pas dévoiler le tout à la radio, mais on a posé la même question à notre chanteur américain, Tucker Whitmore, à savoir c'est quoi sa routine matinale pour avoir toujours une belle énergie comme ça, jour après jour. Et voici sa routine. On s'incruste maintenant dans son quotidien. Donc, dès qu'il débarque de son lit, il sort à l'extérieur sur sa terrasse pour bien sûr de prendre de grandes respirations d'air frais. Ça ravigore un corps. Également, par la suite, il se dirige vers sa cuisine pour se préparer un shake de protéines. Là, tu dis quelle saveur. Sa saveur préférée, c'est bien sûr le chocolat. Ah, tout à fait normal. Et par la suite, il va s'installer dans son salon avec, bien sûr, faire une petite pause de yoga. Également aussi, de faire quelques prières pour démarrer la journée du bon pied. Par la suite, il est maintenant prêt à faire un détour également par son gym maison. Donc, voilà la routine matinale pour le chanteur américain Tucker Whitmore. Grand secret dévoilé ce matin, ici même à Hit Country. J'en sais des affaires, moi, là. Coup d'œil à l'information au détour de ceci.
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10: Bon vendredi, ici Louis-Philippe Arnois Harel. Le nouveau chef de l'opposition officielle à l'Assemblée nationale, Charles Milliard, a réuni ses troupes hier sur la rive sud de Montréal. Il n'a pas fermé la porte à une réforme du mode de scrutin, estimant que la formation d'un gouvernement avec 28 % du vote pose des questions légitimes. M. Milliard dit vouloir collaborer avec le gouvernement de Paul Saint-Pierre Plamondon, tout en rappelant que la confiance de l'opposition officielle se mérite. Il écarte toutefois le débat sur l'abolition de la monarchie, qu'il qualifie de dossier identitaire de diversion, et se concentre désormais sur la formation de son cabinet fantôme. Statistique Canada publiera ce matin ses dernières données sur l'emploi. Un sondage Reuters auprès d'économistes prévoit que les employeurs ont créé 9 200 emplois en septembre, ce qui représente un léger rebond après la perte d'environ 42 000 en août. Ces données constitueront le dernier aperçu du marché du travail dont disposera la Banque du Canada avant sa prochaine décision sur les taux d'intérêt le 28 octobre. La Banque centrale maintient un taux directeur inchangé de 2,25% depuis environ un an, mais les anticipations du marché ont évolué ces derniers temps, laissant entrevoir une légère augmentation de la probabilité d'une hausse dans un avenir plus proche qu'éloigné. Et le réseau Action Climat Canada, qui rassemble près de 200 organisations au pays, a publié un rapport sur les projets qui ont le potentiel de renforcer la sécurité énergétique et de rendre la vie des Canadiens plus abordable. Le document fait l'inventaire de 110 projets de production d'énergie propre ou de transport d'énergie en phase de préconstruction à travers le pays. L'un des objectifs de la démarche est de démontrer que le Canada peut réduire sa dépendance aux combustibles fossiles comme le pétrole, le gaz naturel et le diesel tout en stimulant l'économie. Par exemple, une ligne de transport d'électricité entre la Nouvelle-Écosse et le Nouveau-Brunswick générerait 587 emplois et 105 millions de dollars de PIB. C'est ce qui complète vos actualités Arsenal Média. Passez une bonne journée sur nos ondes.
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12: Déjà la deuxième heure de votre Country Club en ce 9 octobre 2026. On s'en va d'heure en heure tranquillement, pas vite, vers ce fameux long week-end de l'Action des Grâces. Et grande question que j'ai pour toi ce matin, c'est quoi tes plans pour la prochaine fin de semaine que tu as devant toi? En plus, un week-end de 3 jours. Ça, c'est toujours très, très, très plaisant. Il y a tellement et tellement de choses à faire, intérieur, extérieur, à rattraper également le temps perdu que tu manques de week-end en week-end. Danny Côté qui est en place avec grand bonheur. jusqu'à midi. On parle d'espoir. Les Prédateurs de Nashville ont vaincu les Canadiens par la marque de 5-2 hier. Avez-vous vu en plus l'hymne national chanté par Brittany Knowles? Et le prochain match pour les hommes de Martin Saint-Louis, ben, ça va se faire demain 19h face aux Red Wings. Également, toujours dans le domaine du hockey, le Soro reçoit la visite du Nordic Blade ce soir ici au Centre sportif à compter de 20h30. Justement, en parlant de la météo, comment ça va se passer chez nous pour les prochaines heures et pour ce long week-end de 3 jours? La présence de nuages aujourd'hui avec un maximum de 12. On prévoit un dégagement pour l'année prochaine avec 0, avec du gel. Demain, c'est du soleil avec 11. Dimanche, alternance de soleil de nuages avec 19. Et pour lundi, la présence de nuages avec 17. 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Alors, ce matin, il n'y a pas de changement au mercure. Il est toujours stable à 8. D'ici, eh bien, 8h, je vais te jaser de Drew Baldridge, de Ella Langley, de l'acteur américain Glenn Powell et de Chase Matthews. Mais on commence de très, très belle façon la 7e heure avec sa plus récente High Noon. Voici Chabot et à la verbe New Country à Mégantic.

Ah, une vraie de vraie chanson country auquel on entend de la steel guitare au lieu de la pop. Ça fait toujours du bien sans ce vendredi matin, n'est-ce pas, avec Justin Moore, avec Time's Ticking. Et toi, c'est quoi tes plans pour le prochain week-end? 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Oh boy, voici un duo qui vous touche vraiment le cœur, qui met en vedette deux mégastars de la musique country américaine. Voici Ella Langley, Morgan Wallen, avec I Can't Love You Anymore.

La très énergique Sarah Dufour qui nous a chanté la chanson-titre de son quatrième album en carrière, Dolbo à Mistassini, qui figure toujours parmi le top des meilleures ventes d'albums au Québec. Elle est talonnée en plus par Francis de Grandpré. Oh, hein? La bataille de la musique country pour être à la pole position du top des ventes de la disque. Alors, c'est Sarah qui a chanté, bien sûr, Dolbo Mistassini. Francis de Grandpré. Oh, hein? La bataille de la musique country pour être à la pole position du top des ventes de la disque. Alors, c'est Sarah qui a chanté, bien sûr, Dolbo Mistassini.

Love You Anymore avec Morgan Wallen, mais également aussi se retrouve en nomination dans la catégorie aussi artiste féminine de l'année quand même. Donc bravo, trois belles nominations pour les Kids' Choice Awards 2026 pour notre chère chanteuse qu'on apprécie beaucoup, beaucoup, beaucoup, Ella Langley. Alors, on va connaître si elle va repartir avec quelques statuettes sous le bras le 14 novembre prochain. Il nous chante maintenant Country Girl. Voici Luke Bryan à Hit Country et passe un excellent vendredi matin.

notre chère Lainey Wilson qui nous a chanté sa plus récente collaboration avec John Mayer là-dedans, Phone Case and Wallet. Depuis minuit, elle nous a fait un beau cadeau. Lainey Wilson nous a proposé une toute nouvelle chanson, Candle of It, et voici un extrait.

que cet accrocheur là, c'est présentement en vente sur toutes les bonnes plateformes pour les fans de cette chanteuse américaine qui a vraiment une place de choix dans votre cœur. On enchaîne encore, voici maintenant les 100 façons.

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1: Parlons maintenant de l'acteur américain Glenn Powell qui a passé une bonne partie de son été à 2026 aux côtés de sa douce à Paris, l'actrice Michelle Randolph. Et là, tu dis qu'est-ce qu'ils faisaient les deux à Paris pour passer une bonne partie de l'été là-bas? Ben, ils se procédaient présentement au tournage d'un nouveau film auquel ils vont se retrouver au même écran ensemble. Assez surprenant, merci. Et en plus, c'est sa ville préférée à travers le monde à sa conjointe Michelle Randolph, la ville de Paris. Là, tu dis, oh, et peut-être même des rumeurs présentement de mariage entre les deux comparses. Semble-t-il, on a même posé la question à l'entrevue à Glenn Powell en disant, est-ce que c'est vrai que tu as fait la demande, la grande demande à Michel à Paris sous la Tour Eiffel? Il n'a rien voulu dévoiler, mais on a pu remarquer une bague au doigt, bien sûr, de Glenn et aussi de Michel. Oh, la machine à rumeurs! Et maintenant, parti! On s'informe dans quelques instants et au détour, Kingdom of Fears avec Cameron Whitcombs.
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3: 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On s'informe, on en parle.
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5: Bon vendredi, ici Louis-Philippe Arnois Harel. Le nouveau chef de l'opposition officielle à l'Assemblée nationale, Charles Milliard, a réuni ses troupes hier sur la rive sud de Montréal. Il n'a pas fermé la porte à une réforme du mode de scrutin, estimant que la formation d'un gouvernement avec 28% du vote pose des questions légitimes. M. Milliard dit vouloir collaborer avec le gouvernement de Paul Saint-Pierre Plamondon, tout en rappelant que la confiance de l'opposition officielle se mérite. Il écarte toutefois le débat sur l'abolition de la monarchie, qu'il qualifie de dossier identitaire de diversion, et se concentre désormais sur la formation de son cabinet fantôme. Statistique Canada publiera ce matin ses dernières données sur l'emploi. Un sondage Reuters auprès d'économistes prévoit que les employeurs ont créé 9 200 emplois en septembre, ce qui représente un léger rebond après la perte d'environ 42 000 en août. Ces données constitueront le dernier aperçu du marché du travail dont disposera la Banque du Canada avant sa prochaine décision sur les taux d'intérêt le 28 octobre. La Banque centrale maintient un taux directeur inchangé de 2,25% depuis environ un an, mais les anticipations du marché ont évolué ces derniers temps, laissant entrevoir une légère augmentation de la probabilité d'une hausse dans un avenir plus proche qu'éloigné. Et le réseau Action Climat Canada, qui rassemble près de 200 organisations au pays, a publié un rapport sur les projets qui ont le potentiel de renforcer la sécurité énergétique et de rendre la vie des Canadiens plus abordable. Le document fait l'inventaire de 110 projets de production d'énergie propre ou de transport d'énergie en phase de préconstruction à travers le pays. L'un des objectifs de la démarche est de démontrer que le Canada peut réduire sa dépendance aux combustibles fossiles comme le pétrole, le gaz naturel et le diesel tout en stimulant l'économie. Par exemple, une ligne de transport d'électricité entre la Nouvelle-Écosse et le Nouveau-Brunswick générerait 587 emplois et 105 millions de dollars de PIB. C'est ce qui complète vos actualités Arsenal Média. Passez une bonne journée sur nos ondes.
6: Notre vendredi se passe avec des nuages maximum de 12. On prévoit un dégagement pour l'année prochaine avec zéro avec du gel. Demain, soleil avec 11. Et dimanche, alternance de soleil de nuages avec 19. Et pour lundi, la présence de nuages avec 17. 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Alors, ce matin, le mercure indique présentement 8.
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C'est un interprète dans le domaine de la musique country qui a une énergie assez incroyable. Je ne sais pas si vous avez déjà remarqué, mais sur son chest, il y a beaucoup et beaucoup de tattoos. Peut-être même que vous l'avez vu performer en septembre dernier lors de son passage au Festival Western de Saint-Tite. Lui, à chacune de ses performances, il est tellement chaud sur scène qu'il se retrouve tout le temps en chest. Ben oui, voyons donc, qu'est-ce qui se passe? Il fait plein d'acrobaties en plus durant ses performances. Tout un athlète, tout un chanteur. Alors, Cameron Whitcomb qui a chanté Kingdom of Fizz. Et en plus, ben, cette chanson-là se retrouve parmi les 6 chansons les plus populaires du jour au top 6 à 6 que j'anime du lundi au jeudi entre 18h et 19h. L'artiste qui s'apprête à chanter dans un instant nous a offert récemment une toute nouvelle chanson. Voici son plus grand hit en carrière, Creek Will Rise. Voici Connor Smith.

il ne reste que 3 concerts à leur agenda d'ici le 31 décembre prochain. Alors, c'est maintenant ou jamais avant de les voir partir en mode, bien sûr, studio d'enregistrement. Le Blue Ridge Band qui viennent de chanter leur grosse bombe de leur Lovin' Is Easy version francophone. On est à vendredi. Il y a plusieurs artistes également qui en profitent aujourd'hui pour lancer des nouvelles chansons. Et c'est le cas, entre autres, d'un artiste qui a vraiment une place de choix dans votre cœur. En plus, l'a effectué au courant de l'été 2026, la première partie de la grande tournée Full Throttle Tour de Jason Aldean. Et pour l'occasion, il lui a même offert une belle voiture ancienne à Jason Aldean. Tu dis, hey, il en a fait du cash, ce gars-là, pour offrir une voiture ancienne à son grand mentor. En parlant de Chase Matthews, qui nous offre depuis ce matin cette toute nouvelle chanson-là, Started from the Holler, et voici un extrait.

0: Oh, voilà pour l'extrait de la chanson Started from the Holler, la plus récente chanson, voilà, de Chase Matthews. À venir dans un instant, Woman avec Kane Brown.
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Il sera en concert, eh bien, ce soir à Pittsburgh et par la suite, samedi soir, un passage à Philadelphie pour assumer, bien sûr, la première partie de la grande tournée Young Tour de la formation R&B Country. Dan Inch, une belle carte de visite pour lui en terre américaine. Josh Ross avec sa plus récente qui figure en plus au grand décompte Hit Country qu'on vous propose chez nous demain entre 8h et 10h avec Maxime Tremblay. Nous chante Rien à prouver. Voici Alexandre Junior Meunier ce vendredi matin.

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1: Tu commences peut-être à faire tes plans pour tes vacances hivernales. Petit conseil que je te donne ce matin, choisis ton mois de janvier comme un mois de vacances hivernales pour faire un détour dans le sud, plus précisément au Mexique. Pour bien sûr participer peut-être à l'événement country par excellence annuel au Mexique, Crash My Playa. C'est un festival country organisé par ce grand nom de la chanson country, Luke Bryan. Et pour l'occasion, il a déjà commencé à annoncer depuis déjà quelques jours des artistes qui seront en tête d'affiche pour son événement Crash My Playa. Déjà, on annonce que Drew Baldridge aura la chance d'aller performer sur le bord de la beach en janvier prochain. Donc, c'est le fun d'aller voir des shows country, mais je nous donne en bikini, en chess, avoir de belles bières à la main et en plus de savourer le moment présent en mode country. Donc, allez voir ça dès maintenant sur la page Facebook de Luke Bryan pour réserver ta plage horaire de place au Mexique pour l'événement Crash My Playa qui aura lieu, je vous rappelle, en janvier prochain. Ah, ça fait rêver ce matin, n'est-ce pas? On s'informe dans un instant. Passe un bon vendredi.
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1: On s'en va vers ce fameux long week-end de l'Action de grâce. Là, tu te dis, hey, qu'est-ce qu'on pourrait bien faire comme activité avec les amis ou encore les enfants en fin de semaine? Rendez-vous à la ferme des petits orieux. Ben oui, pour faire entre autres l'autocueillette de citrouille. Parce qu'on s'en va tranquillement pas vite, bien sûr, vers la fête de l'Halloween. 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Et bien sûr, le prix, ça varie selon la grosseur de la citrouille que vous allez bien sûr cueillir dans les champs aussi. Il peut manquer également, il y aura de la danse en ligne avec les Winslow Dancers. 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
10: Bon vendredi, ici Louis-Philippe Arnoy-Harel. Le nouveau chef de l'opposition officielle à l'Assemblée nationale, Charles Milliard, a réuni ses troupes hier sur la rive sud de Montréal. Il n'a pas fermé la porte à une réforme du mode de scrutin, estimant que la formation d'un gouvernement avec 28% du vote pose des questions légitimes. M. Milliard dit vouloir collaborer avec le gouvernement de Paul Saint-Pierre Plamondon, tout en rappelant que la confiance de l'opposition officielle se mérite. Il écarte toutefois le débat sur l'abolition de la monarchie, qu'il qualifie de dossier identitaire de diversion, et se concentre désormais sur la formation de son cabinet fantôme. Statistique Canada publiera ce matin ses dernières données sur l'emploi. Un sondage Reuters auprès d'économistes prévoit que les employeurs ont créé 9 200 emplois en septembre, ce qui représente un léger rebond après la perte d'environ 42 000 en août. Ces données constitueront le dernier aperçu du marché du travail dont disposera la Banque du Canada avant sa prochaine décision sur les taux d'intérêt le 28 octobre. La Banque centrale maintient un taux directeur inchangé de 2,25% depuis environ un an, mais les anticipations du marché ont évolué ces derniers temps, laissant entrevoir une légère augmentation de la probabilité d'une hausse dans un avenir plus proche qu'éloigné. Et le réseau Action Climat Canada, qui rassemble près de 200 organisations au pays, a publié un rapport sur les projets qui ont le potentiel de renforcer la sécurité énergétique et de rendre la vie des Canadiens plus abordable. Le document fait l'inventaire de 110 projets de production d'énergie propre ou de transport d'énergie en phase de préconstruction à travers le pays. L'un des objectifs de la démarche est de démontrer que le Canada peut réduire sa dépendance aux combustibles fossiles comme le pétrole, le gaz naturel et le diesel tout en stimulant l'économie. Par exemple, une ligne de transport d'électricité entre la Nouvelle-Écosse et le Nouveau-Brunswick générerait 587 emplois et 105 millions de dollars de PIB. C'est ce qui complète vos actualités Arsenal Média. Passez une bonne journée sur nos ondes.
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1: Incroyable mais vrai, déjà rendu à la troisième et la dernière heure de votre Country Club en ce 9 octobre 2026, une autre heure de complété. Bon, on s'en va tranquillement pas vite vers ce fameux long week-end de l'Action de grâce. Et toi, bien, c'est quoi tes plans pour le prochain week-end? Il y a tellement de choses à faire dans notre belle région et également le positif dans tout ça. C'est que Dame Nature, en plus, va nous offrir un beau week-end de 3 jours. Ça aussi, ça met également un beau poids dans la balance pour dire « Oh yes! » Ça, c'est vraiment très, très, très intéressant. Les Prédateurs de Nashville ont vaincu le Canadien hier par la marque de 5-2. Et c'est quand le prochain match pour les hommes de Martin Saint-Louis? Ben, ça va se faire, eh bien, demain soir à 19h, toujours en parlant de hockey. Le Soro reçoit la visite ce soir du Nordic Blade au Centre sportif. Performance attendue sur la glace à compter de 20h30. Notre vendredi se passe ici à Mégantic avec la présence de nuages maximum de 12. On prévoit un dégagement pour la nuit prochaine avec un maximum de combien? De 0 avec du gel. Demain, soleil avec 11. Dimanche, alternance de soleil de nuages avec 19. Et pour lundi, on prévoit la présence de nuages avec 17. 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Alors, ce matin, le mercure indique présentement 9. Et d'ici à 9h, je te jaserai de Jelly Roll, de Dolly Parton, de Riley Green et de Jordan Grandmont, un ancien participant de l'émission La Voix. Voici maintenant son 37e numéro 1 en carrière. My God, c'est vraiment quelque chose, une vraie machine à hit, ce gars-là. Alors, il nous chante Carry On. Voici Kenny Chesney.

Oh, c'est peut-être ça que tu vas prendre tantôt lorsque tu vas arriver à la maison pour célébrer ton début de ton week-end de 3 jours, un verre de whisky. Oh, intéressant, intéressant. Avec Jason Aldean et Whiskey Drink en ce vendredi matin, c'est le fun de faire, d'échanger avec vous autres jour après jour par le téléphone ou encore par le texto. Parce que tu sais, vous savez qu'en tant qu'animateur radio, on se retrouve seul entre quatre murs à parler devant un microphone et plein d'écrans d'ordinateur. Et de vous savoir là jour après jour, ça donne quand même un beau, c'est le fun de, que vous me textiez ou encore que vous m'appeliez au 873-300-95-70. Je veux saluer à ce matin des fidèles qui m'écrivent ou encore qui me textent à tous les jours, qui m'appellent. Également, bien bon un vendredi à Sylvain Roberge, aussi à Marianne Lacharité, de même qu'à Tony le camionneur, eux qui me textent à tous les matins lorsque j'arrive en onde à 6h. Alors, c'est le fun de vous savoir là, jour après jour, trépeuse de bonne musique country. Et justement, voici la demande de Tony qui souhaite entendre ce matin, I Never Lie avec Zach Top.

Gros succès de l'heure chez nous qui met en vedette Cole Wedzel avec Hurts Like You à la Verbe New Country. On est ensemble, je vous rappelle, jusqu'à midi. Je vous en ai parlé abondamment ce printemps lorsqu'on avait appris, bien sûr, le divorce entre Jelly Roll et son ex Bonnie Exo. Bien, les deux compères étaient aussi propriétaires d'une belle demeure à Franklin, au Tennessee. Bien, ils ont mis officiellement leur maison en vente pour la modique somme de combien vous pensez? De 6,9 millions de dollars. Oh, yaya, quand même, c'est beaucoup et beaucoup de sous. Donc, cette magnifique demeure comprend 5 chambres à coucher, 6 salles de bain, avec une superficie de 6674 pieds carrés, avec en plus une cuisine de chef avec des finitions des appareils haut de gamme, un espace multimédia donnant sur un hall d'exposition automobile aux parois de verre, une cheminée en pierre, un garage pour 5 voitures et une suite parentale avec salle de bain atteignant digne d'un spa en plus, avec aussi comprenant aussi un gym personnel qu'il avait bien sûr avec lui dans sa demeure Jelly Roll. Donc voilà, pour la modique somme de 6,9 millions de dollars, vous pourriez bien sûr être propriétaire de cette magnifique demeure ayant appartenu à Jelly Roll ou encore Bonnie Exo. Les enchères sont maintenant mises en place. Alors sortez votre argent, sortez votre cash, là, les Cowboys et Cowgirls, pour procurer à Franklin au Tennessee, bien sûr, la magnifique demeure appartenant à Jelly Roll et Bonnie Exo. Les paris sont maintenant ouverts. Allez-y, faites-vous plaisir comme cadeau de Noël, pourquoi pas. On told you that, et de l'heure avec Talk Wetmore que voici. De l'heure avec Talk Wetmore que voici.

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1: On va mettre en place à compter du mois de janvier prochain au St. James Theater de New York une comédie musicale auquel les plus grands étaient en carrière de cette regrettée chanteuse américaine qui nous a quitté le 25 août dernier sera en vedette en parlant de la regrettée Dolly Parton. Quelle bonne idée qu'ils ont eue de faire mettre ça en place pour 2027 pour lui rendre un bel hommage. Alors, tous ces grands hits en carrière seront bien sûr mis en scène avec différents tableaux. Et là, tu te dis, qui va bien sûr incarner la regrettée chanteuse Dolly Parton? Ah ben là, ça là, c'est vrai ce matin, c'est la grande question. On n'a rien voulu dévoiler encore pour le moment pour la distribution de ce qui seront en vedette pour la comédie musicale rendant hommage à Dolly Parton. On va suivre le dossier pour vous autres. C'est sûr, pour les prochaines semaines. On va s'en parler dès qu'on va procéder, bien sûr, au dévoilement de la grande distribution de cette comédie musicale rendant hommage à la regrettée Dolly Parton. À venir, Think as a Drunk et Dollar avec Riley Green au détour des informations.
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7: Bon vendredi, ici Louis-Philippe Arnoy-Harel. Le nouveau chef de l'opposition officielle à l'Assemblée nationale, Charles Milliard, a réuni ses troupes hier sur la rive sud de Montréal. Il n'a pas fermé la porte à une réforme du mode de scrutin, estimant que la formation d'un gouvernement avec 28% du vote pose des questions légitimes. M. Milliard dit vouloir collaborer avec le gouvernement de Paul Saint-Pierre Plamondon, tout en rappelant que la confiance de l'opposition officielle se mérite. Il écarte toutefois le débat sur l'abolition de la monarchie, qu'il qualifie de dossier identitaire de diversion, et se concentre désormais sur la formation de son cabinet fantôme. Statistique Canada publiera ce matin ses dernières données sur l'emploi. Un sondage Reuters auprès d'économistes prévoit que les employeurs ont créé 9200 emplois en septembre, ce qui représente un léger rebond après la perte d'environ 42 000 en août. Ces données constitueront le dernier aperçu du marché du travail dont disposera la Banque du Canada avant sa prochaine décision sur les taux d'intérêt le 28 octobre. La Banque centrale maintient un taux directeur inchangé de 2,25% depuis environ un an, mais les anticipations du marché ont évolué ces derniers temps, laissant entrevoir une légère augmentation de la probabilité d'une hausse dans un avenir plus proche qu'éloigné. Et le réseau Action Climat Canada, qui rassemble près de 200 organisations au pays, a publié un rapport sur les projets qui ont le potentiel de renforcer la sécurité énergétique et de rendre la vie des Canadiens plus abordable. Le document fait l'inventaire de 110 projets de production d'énergie propre ou de transport d'énergie en phase de préconstruction à travers le pays. L'un des objectifs de la démarche est de démontrer que le Canada peut réduire sa dépendance aux combustibles fossiles comme le pétrole, le gaz naturel et le diesel tout en stimulant l'économie. Par exemple, une ligne de transport d'électricité entre la Nouvelle-Écosse et le Nouveau-Brunswick générerait 587 emplois et 105 millions de dollars de PIB. C'est ce qui complète vos actualités Arsenal Média. Passez une bonne journée sur nos ondes.
8: Notre vendredi se passe avec des nuages à Mégantic avec 12. On prévoit un dégagement pour la nuit prochaine avec 0 avec du gel. Demain, le mercure va atteindre 11 avec du soleil. Dimanche, alternance de soleil de nuages avec 19. Et pour lundi, la présence de nuages avec 17. 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Le mercure indique présentement 9.
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Il se retrouve assis dans l'une des quatre grandes chaises rouges de la 30e saison de l'émission The Voice chez les Américains en tant que coach. Donc, il a fait appel maintenant au service d'une certaine chanteuse, Carly Pierce, pour être sa mentor, pour bien sûr lui donner de bons conseils pour faire les bons choix pour l'émission The Voice. Alors, c'est Riley Green qui nous a chanté Think As You Drunk en hit de l'heure à la vibe New Country en ce vendredi matin. Il nous chante maintenant Born to Die, place à Chabot et passe un bon réveil.

chanson titre de son troisième album. Alors, c'est Francis de Grandpré qui nous a chanté « Si j'avais su » à la Verbe New Country. Depuis déjà quelques jours, c'est présentement en vente sur toutes les bonnes plateformes. Le nouvel album du rocker canadien Bryan Adams. Alors là, tu te dis, qu'est-ce que ça vient faire dans le Country Club ce matin? Bryan Adams, ben sa pochette de son album, on le voit avec un cheval. Et là, tu te dis, hey, non, c'est pas vrai. Que Bryan Adams s'en vient faire un tour dans le country. Oh, alors il a sorti de toutes nouvelles chansons aujourd'hui. How's it going? Et voici un extrait, et oui, à savoir country du Bryan Adams.

0: Et là, je vous entends réagir ce matin en disant, hey, non, mais pas un autre qui vient de la pop, du rock, ça va faire maintenant une incursion dans le domaine de la musique country. Alors voilà, How's It Going avec Brian Adams. C'est présentement en vente sur toutes les bonnes plateformes. À venir dans un instant, Love in Life Again. Ça, c'est une vraie de vraie country girl. Ella Langley.
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Jusqu'à 9, c'est ton Country Club de ce vendredi avec Jeff Posé, avec Emmêlé dans ses cheveux. Je ne sais pas si vous avez suivi la dernière édition de l'émission La Voix. Donc, il y avait un chanteur de Drummondville, Jordan Grandmont, qui faisait bien sûr sensation en tant que chanteur country. Ben, il nous a sorti récemment une toute nouvelle chanson anglophone, In From My, Of My Eyes. Et voici un extrait.

C'est beau. C'est présentement en vente sur toutes les bonnes plateformes, mais également aussi bientôt, on va sortir, vous rappelez-vous de ça, quand même il y a plus d'une quinzaine d'années, il y avait un album qui avait bien sûr suscité beaucoup d'intérêt côté vente. Quand le country dit bonjour, bien sûr, c'était le producteur Mario Pecha qui avait mis en place ce projet-là, qui avait remporté beaucoup de succès côté vente d'albums. Bien, on va récidiver deux fois de plus avec le Quand le country dit bonjour, volume 3, avec le premier extrait la semaine prochaine, mettant en vedette justement Jordan Grammont, qui reprend à sa manière ce classique « Faire un pont » en version francophone « Take Me Round ».

Ah, Take Me Road, on Country Road, hein, de John Denver, reprise en version francophone par Jordan Grammont, qui sera lancé la semaine prochaine de l'album Quand le Country dit bonjour, volume 3, mes amis. Une chante maintenant Liar, voici Jelly Roll.

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1: Eh oui, déjà rendu là, mes amis, à la conclusion de votre Country Club en ce 9 octobre 2026. Ça passe tellement et tellement trop vite. Mais pour ma part, c'est pas terminé côté animation, ici même à Hit Country. J'ai l'immense bonheur de vous accompagner avec grand bonheur jusqu'à midi. Intéressant, intéressant. Salutations à ceux et celles qui nous quittent pour se rendre en mode de travail. Pour les autres qui poursuivent avec moi, je vous réserve dans un instant 90 minutes de musique sans interruption publicitaire qu'on appelle chez nous la ride. C'est ce qu'on part ensemble en belle ride musicale au détour de ceci.
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7: Tellement content de vous savoir là en ce vendredi avant midi. Une autre heure qui débute. On s'en va tranquillement pas vite vers ce fameux long week-end de l'Action de grâce. Alors, Danny Côté qui est en poste jusqu'à midi pour t'offrir la meilleure musique New Country. Que tu sois au Saguenay, en Beauce, au centre du Québec, à Lac-Mégantic ou encore, comme je dis toujours, si bien around the world. Via notre site internet, le hitcountry.com. Je te réserve une belle ride musicale pendant 90 minutes auxquelles les plus grands noms seront en vedette. Imaginez-vous donc, comme par exemple, tu vas entendre Matt Lang, Luke Bryan, Riley Green, Stella Lefty, Luke Combs. Mais pour l'instant, voici Josh Ross avec 8 Are You Look. On commence en force la ride de ce vendredi matin.

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C'est un de ses premiers succès en carrière et il en a fait du chemin dans le domaine de la musique New Country américaine depuis un certain temps. C'est assez incroyable. Il est présentement en vacances, grandement mérité. Il en profite grandement également pour passer du bon temps avec ses petits garçons. Luke Combs, When It Rains It Pours, à la ride musicale de ce vendredi avant-midi. L'artiste qui s'apprête à chanter dans quelques instants a annoncé que sa première tête d'affiche à son grand festival Crash Main Playa qui aura lieu à Mexico, eh bien, au mois de janvier prochain, nous chantait Signs. Voici maintenant Luke Bryan.

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1: C'est-tu assez un duo improbable de la musique? Moi, j'en reviens pas à chaque fois que je vous la tourne. Ça met en vedette Classe Moyenne avec Arpin Lépine, avec Je suis là pour rester. Je vous accompagne jusqu'à midi. Cette chanson a été écrite et composée, bien sûr, pour la Journée nationale de la prévention du suicide qui a lieu au courant des dernières semaines ici du côté de la belle province de Québec. Chez Stall My Track, voici maintenant Matt Lang maintenant.

Oh, le vent peut nous mener tellement loin à travers le Québec. Et toi, c'est quoi tes plans pour le prochain week-end? Que je vous rappelle, ça veut un week-end de 3 jours. Et profitez-en au max parce que, juste pour tourner le fer davantage dans la plaie en ce vendredi avant midi, c'est votre dernier long week-end avant la période du temps des fêtes, à moins que tu aies une période de vacances d'ici la fin de l'année, de cédule avec ton employeur. T'es vraiment chanceux et chanceuse. Alors voilà, pour Vince Lemire avec Où le vent nous mène en hit de l'heure. Et ne pas manquer demain entre 8h et 10h. Voilà, le grand décor de Hit Country. Voici David Paradis.

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2: Bon avant-midi, ici Jessica Potsou. L'économie canadienne a enregistré un deuxième mois consécutif de pertes d'emplois en septembre, ce qui a fait grimper le taux de chômage et annuler la dynamique positive observée sur le marché du travail plus tôt dans l'année. Alors que les économistes s'attendaient à la création de 9200 emplois, Statistique Canada note plutôt une perte de 68 000 emplois en septembre. En politique maintenant, le nouveau chef de l'opposition officielle à l'Assemblée nationale, Charles Millière, a réuni ses troupes hier sur la rive sud de Montréal. Il n'a pas fermé la porte à une réforme du mode de scrutin, estimant que la formation d'un gouvernement avec 28 % du vote pose des questions légitimes. M. Millière dit vouloir collaborer avec le gouvernement de Paul Saint-Pierre Plamondon, tout en rappelant que la confiance de l'opposition officielle se mérite. Voilà, ça complète. Bonne journée sur nos ondes.
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1: Salutations à vous autres, qui êtes bien branchés via notre site internet, le hitcountry.com, ou encore tu nous écoutes via nos quatre fréquences, le 105.3 en Beauce, le 105.5 au Saguenay, le 95.7 au centre du Québec, ou encore le 106.7 à Lac-Mégantic. Alors, toi qui es présentement bien en mode travail, en mode route, ouais, pour te rendre soit à ta destination au week-end, ou encore tu es présentement représentant de des ventes, ou encore camionneur, livreur, livreuse, chauffeur de taxi, policier, ambulancier, tout ce qui bien sûr concerne la route, je te lève mon chapeau de cow-boy, la prudence, la patience et de mise. Voici maintenant Stella Lefty avec Boston. Oh.

0: La ride musicale de ce vendredi a été complétée par JF Posé avec Ballon Sonde. Est-ce que toi, tu aimes regarder des films country? La réponse est oui. Il y en aura un tout nouveau film country qui va prendre d'assaut à Netflix à compter du 13 novembre prochain. Ça pour titre Heartland. Donc, ça raconte l'histoire de Misty Jones, une chanteuse country solitaire qui a quitté Nashville. Et avant d'y retourner, bien sûr, il y aura bien sûr la disparition de sa nièce. Et ça change bien sûr la donne pour la chanteuse country en question. Donc, qui sera bien sûr en vedette dans ce film, entre autres Jessica Chastain, qui va bien sûr interpréter la comédienne principale, Misty Jones. Également, ça pourra avoir aussi Charlie Hart, interprété par Carter Fate. Également, il y aura une chanson tirée de ce film-là, Heartland, interprétée par Carter Fate, Jennifer Nettles, Margot Price, Carly Pierce et bien d'autres. Donc, surveillez à compter du 13 novembre prochain un tout nouveau film Country Heartland sur Netflix. À venir dans un instant, la musique de Lou Combs.
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Fred Edion avec Zach Chico, avec je pense qu'on est dû à la verbe New Country partout à travers le Québec et prochaine présence sur une scène pour notre cher Fred qui part maintenant en tournée en version solo avec son propre spectacle. Alors, ça va se produire le 20 octobre prochain, alors qu'il va se produire du côté de Gatineau, aussi un passage à la fin du mois en Gaspésie à New Richmond et plusieurs dates comme ça jusqu'au printemps 2027 pour Fred Edion. Et nous chante Twine Cigarettes, voici Morgan Wallen.

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1: Gros week-end de spectacle pour le groupe Caen qui fait présentement le tour du Québec pour leur grande tournée d'adieu. Donc, ils sont de passage, eh bien, ce soir à Saint-Anne-des-Monts et par la suite, demain soir, performance attendue à Matane. Et je vous rappelle, la grande conclusion de leur grande tournée d'adieu, ben, ça va se faire le mois de décembre prochain, le 4, pour être encore plus précis, du côté de Drummondville pour les fans du groupe Caen. Dolbeau, Mistassini, et voici maintenant sa radio.

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1: On est presque déjà à 11h en ce vendredi avant midi. On s'en va tranquillement pas vite vers ce fameux long week-end de l'Action de grâce. C'est ce que toi, tu regardes à chaque semaine sur la chaîne américaine ABC. La 30e saison de l'émission The Voice, parce qu'en plus, on peut voir un chanteur country qui a vraiment une place de choix dans votre cœur, dans les grandes chaises rouges, en parlant de Riley Green. Et là, bien, au courant des derniers jours, il a bien sûr fait le dévoilement de sa mentor qui va bien sûr l'accompagner pour les prochaines semaines pour la sélection de ses candidats. C'est entre autres qu'il a fait appel au service d'une certaine chanteuse Carly Pearce, qu'on connaît bien dans le domaine de la musique country. Donc, on n'en est pas à ses premières armes quand même à l'émission The Voice. Carly, ben non, elle a fait bien sûr participer en tant que mentor toujours avec Michael Bublé en 2024. Donc, un beau retour pour elle sur le plateau de The Voice pour l'édition numéro 30 de l'émission The Voice avec son grand ami Riley Green dans le domaine de la musique country. Quelques messages et au détour, Born to Die avec Chabose à la vibe New Country ce vendredi avant midi.
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5: Bon avant-midi, ici Jessica Potsou. L'économie canadienne a enregistré un deuxième mois consécutif de perte d'emploi en septembre, ce qui a fait grimper le taux de chômage et annuler la dynamique positive observée sur le marché du travail plus tôt dans l'année. Alors que les économistes s'attendaient à la création de 9200 emplois, Statistique Canada note plutôt une perte de 68 000 emplois en septembre. En politique maintenant, le nouveau chef de l'opposition officielle à l'Assemblée nationale, Charles Milliard, a réuni ses troupes hier sur la rive sud de Montréal. Il n'a pas fermé la porte à une réforme du mode de scrutin, estimant que la formation d'un gouvernement avec 28 % du vote pose des questions légitimes. M. Milliard dit vouloir collaborer avec le gouvernement de Paul Saint-Pierre Plamondon, tout en rappelant que la confiance de l'opposition officielle se mérite. Voilà, ça complète. Bonne journée sur nos ondes.
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Avec les deux frères en ce vendredi avant-midi, on commence à voir le ventre qui gargouille et cette heure-ci tout à fait normal. Je vous rappelle cette défaite du Canadien hier 5-2 face au Predator de Nashville. Et la prochaine présence sur la glace pour les Canadiens de Montréal, ben ça va se faire samedi alors qu'ils vont croiser le fer face aux Red Wings de Détroit. Voici une chanson de circonstance en ce vendredi à quelques heures de ce long week-end. Voici Ken Brown et Shania Twain avec Boots. Here we go.

0: Et c'est vrai que moi aussi, je suis tellement bien entouré de vous tous et toutes qui êtes bien branchés à Hit Country via nos quatre fréquences au Saguenay, au centre du Québec, en Beauce, à Lac-Mégantic ou encore partout via notre site internet, le hitcountry.com. Vous êtes tellement nombreux et nombreuses à me suivre jour après jour dans mon périple d'animation ici à Hit Country. Du lundi au vendredi entre 6h et midi, également aussi, je vous accompagne en début de soirée du lundi au jeudi pour l'animation du Top 6 à 6. Un énorme merci d'être toujours aussi fidèle et bien trippé avec moi, bien sûr, en vous jouant la meilleure de la musique New Country, parce que je suis également un passionné de musique country, et je pense que ça se ressent en vous transmettant plein de nouvelles sur vos vedettes préférées. Encore une belle demi-heure à tripper ensemble en ce vendredi, on sent de plus en plus l'énervement dans l'air à l'aube de ce fameux long week-end de 3 jours, week-end de l'Action de grâce, week-end idéal en plus pour faire un détour dans les vergers du Québec, pour aller bien sûr casser la pomme du Québec au détour. Entre autres, c'est la formation Low Cash qui vous donne rendez-vous.
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1: On est retourné il y a 4 ans en arrière, imaginez-vous donc. Ça fait déjà 4 ans que ça a été lancé dans ta radio préférée, It is Country, et il en a fait du chemin dans le domaine de la musique country au Québec. Il nous prépare déjà son 3e album pour le printemps prochain. Vince Lemire avec On aime le whisky. Et moi, je me rappellerai tout le temps, lorsqu'il avait lancé à la radio cette chanson-là, j'avais été un des premiers à le faire jouer à la radio. On disait « Hey, c'est donc ben bon ». Puis tout le monde disait « Hey, ça, c'est pas du country partout ». Et maintenant, c'est rendu la grande tendance de l'heure, le country urbain. Alors, Vince Lemire qui était en vedette. Voici un duo tellement accrocheur dans cette super séquence qui met en vedette Cole Wedzel et Ella Langley. Voici Jaded de la vibe New Country.

Je vous souhaite un très, très bon vendredi. Un gros merci d'avoir trippé avec moi depuis 6 heures. Bon long week-end de l'Action de grâce. Donc, je vous rappelle que lundi prochain, il n'y aura pas de Country Club et je ne serai pas à l'animation non plus. Jour de congé pour moi. On se retrouve avec grand bonheur le mardi à matin à compter de 6 heures pour une autre édition du Country Club. Sylvain Caron prend la relève pour le lunch 100% Québec. Mon nom est Denis Côté. Bon week-end! À mardi!

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4: Bonjour, ici Boris Chassaigne. L'actuel ministre de la Culture et des Communications de la Coalition Avenir Québec, Mathieu Lacombe, vient d'être destitué de son poste de ministre et expulsé du caucus de la CAQ. Selon le quotidien La Presse, M. Lacombe s'est présenté à la soirée électorale du Parti québécois le 5 octobre dernier. Rappelons que la CAQ forme toujours le gouvernement jusqu'à ce que Paul Saint-Pierre Plamondon du PQ nomme son cabinet. M. Lacombe n'a pas encore commencé l'affaire. Statistique Canada rapporte que l'économie canadienne a perdu 68 000 emplois en septembre, dont 49 000 au Québec. L'emploi au Québec a suivi une tendance à la baisse depuis le début de l'année. 130 000 emplois ont été perdus de janvier à septembre. Le taux de chômage a aussi grimpé de 0,1 de pourcentage en septembre au pays. Il s'établit à 6,5. C'est à vos manchettes.
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6: Oui, vendredi, décompte enclenché en vue d'un beau long week-end de l'Action de grâce à bord de votre radio du 106.7, Sylvain Caron. À qui vous accompagne encore une fois ce midi pour le lunch 100% Québec. Bon, pour les prochaines heures, on a toujours ce 40% de risque d'averse, risque d'un orage cet après-midi. Le 40% est valide pour ce soir et cette nuit, mais ça se dégage par la suite. Alors que samedi, dimanche, voire même lundi, pas si mal pour les activités extérieures pour le long week-end de l'Action de grâce. Donc, il n'y a pas de pluie en vue jusqu'à maintenant pour le long week-end. C'est tant mieux à part de ça. Et ce qui est tant mieux, c'est qu'on a de belles choses à vous proposer. Avant-dernière, c'est vrai, c'est l'avant-dernière fin de semaine pour ce qui est du marché public mégantique, parce que bon, à chaque vendredi, c'est jusqu'au 16 octobre, de 16h à 19h. Par la suite, il y aura la portion marché de Noël qui sera à surveiller. On vous invite à aller faire un tour, bien sûr. Jeff Posey s'installe pour démarrer notre portion musicale sur la vibe New Country, le nouveau 106.7 Country.

Elle fait partie des invités du lancement spectacle de Joël Vogue au cours des derniers jours au Club 10-30 avec plusieurs autres qui sont venus faire un tour. La belle Chloé Leclerc et son album Démaquillé, d'ailleurs, pour les intéressés, est actuellement disponible sur toutes les plateformes. Album qui a été lancé il y a de cela quelques semaines à peine avec Sandrine Hébert et ma vieille écho qui nous accompagne. Vous êtes sur les routes actuellement pour cette période du midi la plus grande. Des prudences, il y a un beau gros week-end qui se prépare.

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1: Ma carrière était en vedette musicale avec ceux qui proposent trois spectacles pour terminer l'année 2026, dernier spectacle de cet automne pour le Blue Ridge Band. Disons que ça a été pas mal occupé pour eux autres au cours des dernières semaines, entre autres avec leur victoire au concours Top of the Country du côté de Saskatoon. Alors que on a Robert Val, ça s'en vient le 15 octobre prochain, 16 octobre à la Baie, au Vieux Théâtre et à Québec. Reste encore des billets pour le 13 novembre au Grizzly Fuzz. Donc, dépêchez-vous de vous procurer vos billets. De toute façon, pour les trois dates, je suis persuadé que ce sera à guichet fermé pour le Blue Ridge Band. En attente, dans quelques instants sur la Vibe New, dépêchez-vous de vous procurer vos billets. De toute façon, pour les trois dates, je suis persuadé que ce sera à guichet fermé pour le Blue Ridge Band. En attente, dans quelques instants sur la Vibe New Country. Bon midi de

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1: On va surveiller ça, le top 3, au cours des prochains instants, sans trop dévoiler de punch. Encore une fois, ce sera solide comme top 3, surtout qu'on est vendredi, à l'approche de la fin de semaine, alors qu'on a une couple de collaborations dans le top 3. J'en dis pas plus long. Alors, on prépare le tout avec les Ratswamp et la chanson à notre tour pour notre vendredi midi sur la vibe New Country.

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1: Et c'est une nouvelle entrée pour ce qui est de notre top 3 avec cette belle collaboration entre la formation Classe Moyenne et Arpin Lépine. Ben lui, encore lui, à qui collabore cette fois-ci avec cette magnifique chanson. Je suis là pour rester.
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1: 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Bon, vous a promis des collaborations pour le top 3 numéro 2 pour ce vendredi. C'est une chanson qui fait flèche de tout bois. Elle prépare son tout premier album country en carrière. Ce sera à suivre dans les prochaines semaines. Marie-Mée, qui a accepté l'invitation de Savannah Jade de faire cette reprise en version française de Kiss My Glass en numéro 2 du top 3, la source du country.

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1: Peut-être qu'il y a des gens qui, pour ce qui est du long week-end de l'Action de cœur, ça commence maintenant. Vous êtes peut-être en congé cet après-midi. À tout le moins, plusieurs prévoient un road trip et c'est une véritable chanson road trip qu'on vous propose en numéro 1 pour le top 3 avec Vince Lemire et Où le vent nous mène. La vidéo d'ailleurs de la chanson est actuellement disponible sur les différentes plateformes. C'est parti pour notre numéro 1 du vendredi.
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1: Ah ben c'était la dernière de la semaine du lunch 100% Québec, mais on va pouvoir se reprendre mardi prochain parce que on a donc Mathieu Bourgeois qui va nous proposer une émission, une programmation spéciale lundi dans le cadre de l'Action de grâce. Et donc, ça ne pas manqué sur l'ensemble du réseau Ed Country. Et ben moi, je vous retrouve cet après-midi, 14h, pour lancer la fin de semaine, mardi, pour la prochaine, du lunch 100% musique. Alors, le lunch 100% Québec et Sylvain Caron qui vous souhaite un bon début d'après-midi. Et comme je le mentionnais tantôt, il y a peut-être même des gens qui commencent leurs vacances ben, dès maintenant. Hein, pourquoi pas? Pour le long week-end de l'Action de grâce. Pour les autres, on lâche pas. La fin de semaine arrive rapidement. Puis on va faire ça avec votre musique country préférée. Je vous rappelle, texto sans frais à composer. Ça vous tente de placer votre demande spéciale 873-300-9570. Ne vous gênez pas et à tantôt!

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3: Bonjour, ici Boris Chassagne. Statistique Canada rapporte que l'économie canadienne a perdu 68 000 emplois en septembre, dont 49 000 au Québec. Les économistes tablaient sur une hausse de 9 200 emplois pour le mois. L'emploi au Québec a suivi une tendance à la baisse. Depuis le début de l'année, 130 000 emplois ont été perdus de janvier à septembre, précise Statistique Canada. Le ministre de la Culture et des Communications de la Coalition Avenir Québec, Mathieu Lacombe, a été destitué de son poste de ministre et expulsé du caucus de la CAQ. Le quotidien La Presse a révélé hier que M. Lacombe s'était présenté à la soirée électorale du Parti québécois le 5 octobre dernier. M. Lacombe a présenté ses excuses à tous les militants, collègues et amis que sa décision aurait pu blesser ou décevoir. Rappelons que la CAQ forme toujours le gouvernement jusqu'à ce que Paul Saint-Pierre Plamondon du PQ nomme son cabinet. C'était vos manchettes.
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3: Bonjour, ici Boris Chassaigne. L'ancien haut-commissaire aux droits de l'homme des Nations Unies, Navanethem Pillay, a reçu le prix Nobel de la paix. Madame Pillay, originaire d'Afrique du Sud, maintenant juge à la Cour internationale de justice, a été récompensée pour ses efforts en faveur de la paix et du droit international. Statistique Canada rapporte que l'économie canadienne a perdu 68 000 emplois en septembre, dont 49 000 au Québec. Les économistes tablaient sur une hausse de 9 200 emplois pour le mois. Au Québec, 130 000 emplois ont été perdus de janvier à septembre, précise Statistique Canada. Et le ministre de la Culture et des Communications de la Coalition Avenir Québec, Mathieu Lacombe, a été destitué de son poste de ministre et expulsé du caucus de la CAQ lorsque le parti a appris qu'il s'était présenté à la soirée électorale du Parti québécois. C'était vos manchettes. Bon week-end.
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4: Ah ben on peut le dire, on lance la fin de semaine à bord du 106.7. Tout le monde est de bonne humeur, j'ose croire que oui, parce que bon, si c'est pas encore enclenché de façon officielle pour votre long week-end de l'Action de Garde, dites-vous qu'il reste encore peut-être une ou deux heures, puis on va pouvoir célébrer la fin de semaine. Mais là, on démarre ça tout de suite avec un match à surveiller ce soir pour notre formation du Soro Senior au Centre sportif Mégantic. Le match est présenté à 20h30 ce soir. On reçoit la visite des Nordic Blades de Val-des-Sources. Donc, avis aux fans de hockey pour une belle soirée ce soir. Et un bel après-midi de musique country. Puis on commence ça dans le solide merci parce que c'est le montage Hit Country à qui lance la fin de semaine officiellement sur la vibe New Country, Lac-Mégantic, le nouveau 106.7 Hit Country. Bon vendredi après-midi!

0: pour cette émission avec Martin McGuire, également Danny Dubé, qui sont les descripteurs et analystes du Canadien de Montréal à la radio depuis, ma foi, bien des années. Donc, ça risque d'être fort intéressant à surveiller de ce côté-là. Ce qui sera intéressant au niveau musical pour notre long week-end de l'Action Grasse, eh bien, c'est la belle Stella Lefty, cette jeune sensation de la musique qui nous retrouve avec son succès Boston, succès qui fait partie de notre décompte, le Top 10, présenté à chaque samedi entre 8h et à 10h. Et elle est en 7e position, justement, du dernier décompte. Donc, on va vous la faire entendre dans quelques instants pour notre vendredi, début du week-end, sur la Vibe New Country.
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tête de Vince Lemire depuis quelques jours à peine et nous propose sa toute nouvelle chanson avec un vidéoclip qui est disponible sur les plateformes Où le vent nous mène, et la chanson a déjà continué de grimper dans les différents décomptes. Peut-être qu'elle va se retrouver dans notre fameux décompte Hit Country. Alors qu'on a du sport en profil tantôt, c'est un gros week-end sportif qui se dessine avec George Burge, qui peut compter sur la collaboration de Luke Bryan.

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1: Évidemment, le Canadien est en congé aujourd'hui, ayant disputé son récent match face à la formation des Prédateurs de Nashville. Ce soir, on a le Kraken de Seattle qui affronte les Red Wings de Détroit, Ligue nationale de hockey, les Rangers de New York affrontent Alexander Ovechkin et les Capitals de Washington, Pittsburgh et Crosby face aux Blue Jackets de Columbus. Et on a ce soir les Ducks d'Anaheim face aux Jets de Winnipeg pour ce qui est de la portion hockey Ligue nationale. Bien sûr que tout au long de ce long week-end de l'Action de grâce, on va vous tenir au courant sur les différentes disciplines sportives. 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Avec 15-16 en profil sur la vibe New Country. Et Sylvain qui vous accompagne.
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3: Bonjour, ici Boris Chassaigne. L'ancien haut-commissaire aux droits de l'homme des Nations Unies, Navanethem Pillay, a reçu le prix Nobel de la paix. Madame Pillay, originaire d'Afrique du Sud, maintenant juge à la Cour internationale de justice, a été récompensée pour ses efforts en faveur de la paix et du droit international. Statistique Canada rapporte que l'économie canadienne a perdu 68 000 emplois en septembre, dont 49 000 au Québec. Les économistes tablaient sur une hausse de 9 200 emplois pour le mois. Au Québec, 130 000 emplois ont été perdus de janvier à septembre, précise Statistique Canada. Et le ministre de la Culture et des Communications de la Coalition Avenir Québec, Mathieu Lacombe, a été destitué de son poste de ministre et expulsé du caucus de la CAQ lorsque le parti a appris qu'il s'était présenté à la soirée électorale du Parti québécois. C'était vos manchettes. Bon week-end.
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compléter sa tournée des stades avec Still the Problem Tour pour l'édition 2026. 23 stades à travers 12 villes et tous ses spectacles est vendu à guichet fermé. On vient de l'entendre en musique. D'ailleurs, il est en vedette dans notre chronique sur le site internet zcountry.com, le country selon Maillard Robitaille, qui a dépeint le portrait justement de Morgan Wallen. C'est à consulter de ce côté-là. Et notre belle fin de semaine se poursuit avec Josh Ross sur la vibe New Country.

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1: Ces spectacles sont presque à guichet fermé partout. En tout cas, c'est le cas pour les spectacles qui sont à venir. Saint-Hyacinthe, Saint-Eustache, L'Assomption. Tout ça, c'est complet, voire même Québec pour le 10 décembre prochain. Mais il reste des dates pour assister au spectacle à Rimouski le 13 novembre, Rivière-du-Loup le 14 novembre, Laval le 19 novembre, avec l'ami Jeff Posé qu'on vient d'entendre en musique. Et là, question de mettre la table pour les gens qui sont encore au travail actuellement et qui se préparent pour le long week-end. Vous avez hâte, je le sais. Encore quelques minutes. Et pour agrémenter tout ça, ben dans le détour, dans quelques instants, on aura un gros montage Hit Country à vous faire entendre.
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0: C'est une des premières chansons country qui a donc qui a été très populaire et qui fusionnait le new country avec le pop punk à l'intérieur de cette collaboration. Marshmallow X, Kane Brown, qu'on venait entendre, chanson qui date de 2019 avec One Thing Right. Et celui qui est à venir, ben ça, c'est une chanson bien actuelle. Un autre grand succès signé Gabriel Fredette avec Le Bon Choix.
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1: Alors que la fin de semaine est bien enclenchée, ben là-dessus, je vous laisse au bon soin d'Olivier Bombardier pour le party de 4 à 7 qui est à venir sur le réseau It Country. Et on pourra se retrouver, nous autres, demain sans faute pour célébrer la fin de semaine et entrevue avec Sandrine Hébert aux alentours des 10h05. Donc, manquez pas ça demain. Sur votre fréquence, Sylvain Caron qui vous souhaite bon week-end. Non, soyez prudents parce que dites-vous que c'est un long week-end de l'Action de grâce qui est enclenché. Disons qu'il va y avoir pas mal de monde sur les routes. Surtout aussi, c'est synonyme de surveillance policière accrue au cours de la fin de semaine. Donc, profitez-en pleinement puis on se retrouve demain à compter de 10h. Bye-bye tout le monde! Bon week-end! C'est parti! Vive notre party qu'on vous offre sur la Vibe New Country, le nouveau It Country.

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5: Ici Christophe Moquin. Le premier ministre désigné, Paul Saint-Pierre Plamondon, a convié ses 127 candidats aujourd'hui à une rencontre post-élection à Drummondville. Il demande à ses troupes de rester mobilisées pour une campagne électorale, pas à court terme, mais éventuelle. Vendredi, M. Saint-Pierre Plamondon a affirmé que la réunion postmoderne devait aussi servir à expliquer le déroulement des prochaines semaines. L'ex-ministre de la Culture et des Communications, Mathieu Lacombe, s'est excusé d'avoir assisté à la soirée électorale victorieuse du Parti québécois, alors que son propre parti essuyait une défaite cuisante aux élections de lundi. C'est la presse qui a révélé l'affaire, ce qui a amené son ancien parti, la Coalition Avenir Québec, à le destituer en tant que membre en raison d'un manquement grave à la constitution du parti. La première ministre sortante, Christine Fréchette, l'a aussi expulsé de son conseil des ministres aujourd'hui. M. Lacombe devait demeurer ministre jusqu'à la passation des pouvoirs. Il s'est perdu 49 000 emplois au Québec en septembre et 68 000 à travers le pays, selon les données dévoilées aujourd'hui par Statistique Canada. C'est un deuxième recul consécutif de l'emploi au Québec avec la baisse de 19 000 emplois au mois d'août. Pour le Québec, Statistique Canada a enregistré des pertes cumulatives de 130 000 emplois de janvier à septembre. Des groupes de défense des droits des chômeurs s'inquiètent de l'ampleur des dernières pertes d'emplois qui touchent particulièrement le Québec. Milan Bernard est co-porte-parole du Conseil national des chômeurs et chômeuses. Il observe que ce sont surtout les emplois du secteur public qui ont été frappés par ces pertes d'emplois au pays. Il y voit une conséquence des discours politiques sur la réduction de la taille de l'État. Ça complète le bilan de l'actualité d'Arsenal Média. On vous souhaite une belle fin de journée à notre antenne.
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8: Hey, si ta semaine t'a vidé, là, mais vidé ta batterie, inquiète-toi pas. Le vendredi... Viens avec son chargeur. Salut, c'est Ali Bombardier qui vous accompagne pour le party du 4 à 7 dans Hit Country, la référence au Québec en country. Dans les prochaines minutes, juste pour vous dire à quel point on est extraordinaire, là, on va ressortir Dustin Lynch avec She Cranks My Tractor, puis du Connor Smith avec Creek Will Rise. Ça, là, c'est une chanson qui est devenue un succès international certifié. Or, c'est du bonbon dans les oreilles. Mais on commence avec du Chabouzé et l'énorme succès de Bar Song. Et juste en passant, là, au Canada, elle a passé 25 semaines numéro 1. C'est un record au Billboard Canadian Hot 100. Le party, et peux-tu commencer, s'il te plaît, avec Chabouzé, Bar Song, dans le party du 4 à 7 à Hit Country. Bon vendredi soir, la gang!

Année sans perdre de son mordant, lancé en 97, la chanson est devenue l'un des grands succès international de Shania Twain. Voici Shania Twain, That Don't Impress Me Much, dans le party du 4 à 7.

0: Dans quelques instants, on va passer d'un gars complètement en amour à un autre qui trouve que les histoires de camp peuvent rendre un peu crazy. On commence avec Kane Brown et Woman, une chanson qui est écrite pour sa femme, penser à sa femme. Même dans le vidéoclip, là, on le voit avec sa femme et sa fille également qui font une apparition. Puis, on va entendre le Canadien Dallas Smith avec Crazy. Celle-là parle plutôt de la fin d'une relation, donc disons qu'on passe assez rapidement de « je t'aime » à « qu'est-ce qui vient de se passer ». Là, j'ai rien vu ça de passer. La chanson se trouve sur son album Dallas Smith à écouter absolument. Donc, ça repart dans les prochaines minutes avec Kane Brown Woman dans le party du 4 à 7 à Hit Country. Restez là.
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Sabouzé vient de transformer le football universitaire américain en western, la gang. High Noon avec Ghana est l'hymne officiel de la saison 2026-2027 d'ESPN. Voici Sabouzé, High Noon, dans le party du 4 à 7 à Hit Country.

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1: Dans la prochaine heure, on va passer du Texas à une grosse dose de nostalgie country avec un petit détour par le Canada. On va entendre Keith Urban avec Somebody Like You. C'est un de ses gros classiques là, lancé en 2002 sur l'album Golden Road. Puis on aura également l'Albertain Aaron Goodwin avec Country Dance. Ça, c'est sorti en 2023. Et Goodwin, c'est aussi un auteur-compositeur qui a déjà écrit, je sais pas si vous le saviez, mais pour des artistes comme Luke Bryan et John Party. C'est vraiment pas n'importe qui, là. Mais on va commencer avec Blake Shelton et Texas, une chanson qui avait même atteint le numéro 1 des radios country canadiennes. Fait que la prochaine heure est prête. Manque juste vous. Il manque vous autres pour monter le son. Monte ça à 80. 86, t'es pas game. Ah ouais, t'es game. 94. Blake Shelton, Texas, dans le party du 4 à 7 dans la prochaine heure. Restez là, Hit Country.
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10: Ici Christophe Moquin. Le premier ministre désigné, Paul Saint-Pierre Plamondon, a convié ses 127 candidats aujourd'hui à une rencontre post-élection à Drummondville. Il demande à ses troupes de rester mobilisées pour une campagne électorale, pas à court terme, mais éventuelle. Vendredi, M. Saint-Pierre Plamondon a affirmé que la réunion postmoderne devait aussi servir à expliquer le déroulement des prochaines semaines. L'ex-ministre de la Culture et des Communications, Mathieu Lacombe, s'est excusé d'avoir assisté à la soirée électorale victorieuse du Parti québécois, alors que son propre parti essuyait une défaite cuisante aux élections de lundi. C'est la presse qui a révélé l'affaire, ce qui a amené son ancien parti, la Coalition Avenir Québec, à le destituer en tant que membre en raison d'un manquement grave à la constitution du parti. La première ministre sortante, Christine Fréchette, l'a aussi expulsée de son conseil des ministres aujourd'hui. M. Lacombe devait demeurer ministre jusqu'à la passation des pouvoirs. Il s'est perdu 49 000 emplois au Québec en septembre et 68 000 à travers le pays, selon les données dévoilées aujourd'hui par Statistique Canada. C'est un deuxième recul consécutif de l'emploi au Québec avec la baisse de 19 000 emplois au mois d'août. Pour le Québec, Statistique Canada a enregistré des pertes cumulatives de 130 000 emplois de janvier à septembre. Des groupes de défense des droits des chômeurs s'inquiètent de l'ampleur des dernières pertes d'emplois qui touchent particulièrement le Québec. Milan Bernard est co-porte-parole du Conseil national des chômeurs et chômeuses. Il observe que ce sont surtout les emplois du secteur public qui ont été frappés par ces pertes d'emplois au pays. Il y voit une conséquence des discours politiques sur la réduction de la taille de l'État. Ça complète le bilan de l'actualité d'Arsenal Média. On vous souhaite une belle fin de journée à notre antenne.
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1: Hey, deuxième heure du party. Puis, si vous pensiez qu'on allait ralentir, là, ta, mauvaise nouvelle pour vos haut-parleurs. Rebonjour tout le monde, c'est Ali Bombardier qui vous accompagne dans le party du 4 à 7 à Hit Country dans les prochaines minutes. Pour te dire à quel point j'espère que t'as des bons haut-parleurs. Là, on va ressortir Keith Urban avec Somebody Like You, un de ses nombreux numéro 1 qu'on retrouve encore aujourd'hui dans sa compilation officielle de ses plus gros succès. On aura aussi le Canadien Aaron Goodwin avec Country Dance, mais on débute cette deuxième heure avec Blake Shenton, Texas, qui a marqué le début d'une... Comment je pourrais dire? D'un nouveau chapitre pour lui avec BBR Music Group avant de devenir... son 30e numéro 1. Deuxième heure, on passe en grand avec Blake Shelton. Blake Shelton, pardonnez-moi, Texas, dans le party du 4 à 7 High Country.

0: Dans les prochaines minutes, on va avoir du country qui donne envie de lever son verre, sortir les boots, puis peut-être même pousser les meubles du salon. Faites de la place, un peu plus loin, on va pouvoir entendre Jason Aldean qui arrive avec l'incontournable She's Country, puis John Party avec Boots Off. Mais au retour de la pause, on va commencer avec Post Malone et Blake Shelton, Pour Me a Drink. Et celle-là avait carrément passé 2 semaines au numéro 1 du Country Airplay de Billboard. Et c'était déjà le 2e numéro 1 country de Post Malone. Bref, si ton vendredi avait besoin d'un petit coup de gaz, ben ça tombe bien, hein? On a justement rempli le réservoir de gaz. Post Malone et Blake Shelton s'emmènent avec Pour Me a Drink dans les prochaines minutes dans le party du 4 à 7 à 8 country. Restez là!
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Luke Bryan savait déjà comment faire durer une soirée avant même d'avoir 30 numéro 1. I Don't Want This Night to End fait partie de ses grands, très grands succès. Il lui avait donné même un numéro 1 en 2012. Voici Luke Bryan, I Don't Want This Night to End, dans votre party du 4 à 7 à Hit Country.

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1: La prochaine heure, on part du Texas pour finir avec une chanson qui donne juste envie de lâcher prise pour profiter de la vie. On va entendre Kenny Chesney avec Carry On. Ça là, son single en 2 ans et le morceau qui a lancé son nouveau chapitre avec l'album Silver Sands Marina. Maintenant disponible, hein, vous pouvez l'écouter, c'est vraiment bon. Kenny décrit la chanson comme un rappel de garder le positif malgré tout ce qui nous tombe en ce moment dessus là. Fait que c'est vraiment un très bel album à écouter. Mais pour commencer la prochaine heure, on va retrouver Blake Shelton avec Texas. La chanson a marqué son retour avec un nouvel album après presque 4 ans sans disque studio. Bref, gardez les bottes pas trop loin là. La prochaine heure commence avec Blake Shelton. Texas, dans le party du 4 à 7 à Head Country. Restez là.
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11: Ici Christophe Moquin. Le premier ministre désigné, Paul Saint-Pierre Plamondon, a convié ses 127 candidats aujourd'hui à une rencontre post-élection à Drummondville. Il demande à ses troupes de rester mobilisées pour une campagne électorale, pas à court terme, mais éventuelle. Vendredi, M. Saint-Pierre Plamondon a affirmé que la réunion postmoderne devait aussi servir à expliquer le déroulement des prochaines semaines. L'ex-ministre de la Culture et des Communications, Mathieu Lacombe, s'est excusé d'avoir assisté à la soirée électorale victorieuse du Parti québécois alors que son propre parti essuyait une défaite cuisante aux élections de lundi. C'est la presse qui a révélé l'affaire, ce qui a amené son ancien parti, la Coalition Avenir Québec, à le destituer en tant que membre en raison d'un manquement grave à la constitution du parti. La première ministre sortante, Christine Fréchette, l'a aussi expulsé de son conseil des ministres aujourd'hui. M. Lacombe devait demeurer ministre jusqu'à la passation des pouvoirs. Ça complète le bilan de l'actualité d'Arsenal Média. On vous souhaite une belle fin de journée à notre antenne.
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1: Hey, déjà la dernière heure du party du 4 à 7. Donc, s'il vous reste encore un peu de jus, là, c'est maintenant qu'on vide la batterie. Si vous avez manqué les 2 autres heures là, du party, c'est pas grave. On va se retrouver là demain de 4 à 7. Pareil, même poste, même plaisir, même énergie. Pour la référence Hit Country, c'est vraiment ici. Vous avez fait le bon choix. La preuve, hey, Pour cette dernière heure, on va entendre Kelly Chesney avec Carrie Young, qui s'en vient dans les prochaines minutes. Et le timing, je trouve qu'il est pas si pire, là. Parce que la chanson vient tout juste de devenir son 37e numéro 1 en carrière. Pas exactement le genre de gars qui manque de place sur son mur de trophée. Hein? Ça doit être rempli sur un moyen temps. Mais on va commencer avec Blake Shelton, Texas, la chanson qui a lancé un nouveau chapitre pour lui chez BBR Music Group et qui faisait partie de son retour de son album. Donc, dernière heure, on passe là maintenant avec Blake Shelton, Texas, dans le party du 4 à 7 à Hit Country. Bonne dernière heure et ayez du plaisir.

Un petit mémo pour vendredi, montez le son. Le reste, pense ça peut attendre. Checkez la prochaine d'achat avec Mémo dans le party du 4 à 7 à Hit Country parce qu'on est la référence en country.

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1: Dans quelques instants, on va avoir deux gars qui ont une drôle de façon de gérer leur soirée. Un commence à repenser à son ex là, dès que le whisky embarque. L'autre refuse carrément que la nuit se termine. Un peu plus loin, on va ressortir Sam Hunt avec Leave the Night On, un morceau qui avait atteint le numéro 1, autant au Country Airplay, pardonnez-moi, qu'au Hot Country Songs. Mais au retour, on commence avec un artiste, un jeune artiste qui connaît toute une montée. Sa chanson est entrée dans le top 20 des radios country et elle a même donné son nom à sa propre tournée. Son problème? Il pense avoir oublié son ex jusqu'à ce qu'il commence à boire. Zach Junking, Get to Drinking. Au retour dans le party du 4 à 7 à Hit Country, restez là.
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Son premier vrai gros coup à la radio country et il s'est rendu jusqu'au top 10. Voici Chase Matthew, Love You Again, dans le party du 4 à 7 à Hit Country.

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1: C'est déjà tout pour moi, mon nom c'est Ellie Bombardier, bien content d'avoir été des vôtres puis de vous avoir accompagné durant le party du 4 à 7. Puis là, si tu viens de te connecter, puis là tu te dis « Hein? De qu'est-ce que c'est? J'ai manqué un show, moi? » Ouais, le party du 4 à 7, c'est un méchant gros show parce que on est LA référence au Québec dans le country. Pis si tu dis « Ah ouais, ben prends-moi le don, toi, là, c'est quoi, là, tu crois, tu pètes les bretelles? » Ouais, check bien ça, demain, je te donne rendez-vous 16h. Tu vas voir la première toune et tu vas capoter ben raide. Capoter, là, tu vas faire « Ah, ok, là, je comprends. » Je comprends pourquoi c'est la référence. Mon nom, c'est Ali Bombardier. Je vous souhaite une belle fin de semaine. Bon vendredi. On se reparle dès demain, dès 16h, pour un autre party du 4 à 7. D'ici là, Hit Country, Hit Country, Hit Country. Ça reste 24h sur 24, 7 jours sur 7. Bye-bye. À demain, tout le monde. Puis bonne soirée.
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2: Ici Christophe Moquin. Le premier ministre désigné, Paul Saint-Pierre Plamondon, a convié ses 127 candidats aujourd'hui à une rencontre post-élection à Drummondville. Il demande à ses troupes de rester mobilisées pour une campagne électorale, pas à court terme, mais éventuelle. Vendredi, M. Saint-Pierre Plamondon a affirmé que la réunion postmoderne devait aussi servir à expliquer le déroulement des prochaines semaines. L'ex-ministre de la Culture et des Communications, Mathieu Lacombe, s'est excusé d'avoir assisté à la soirée électorale victorieuse du Parti québécois, alors que son propre parti essuyait une défaite cuisante aux élections de lundi. C'est la presse qui a révélé l'affaire, ce qui a amené son ancien parti, la Coalition Avenir Québec, à le destituer en tant que membre en raison d'un manquement grave à la constitution du parti. La première ministre sortante, Christine Fréchette, l'a aussi expulsée de son conseil des ministres aujourd'hui. M. Lacombe devait demeurer ministre jusqu'à la passation des pouvoirs. Ça complète le bilan de l'actualité d'Arsenal Média. On vous souhaite une belle fin de journée à notre antenne.
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1: Il ne reste que deux samedis animés à vous présenter à la ferme des Petits Torieux de Frontenac, donc demain 10 octobre et le samedi 17 octobre. Et avec ça, c'est possible là, de profiter d'un forfait burger méchoui pour deux personnes et une citrouille. 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Ça vaut 64 $. 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Et d'ailleurs, ce samedi, il y aura directement à la ferme des Petits Torieux, entre 13h et 16h, les Winslow Dancers qui seront sur place. 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

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Il y aura le chansonnier Carbo demain dans la salle communautaire. C'est dès 19h30. Camping Aventure Mégantic.com pour info.